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Comment ça va, vous autres? Un très, très bon samedi soir. Merci beaucoup pour la confiance. C'est Jason qui est là jusqu'à minuit. Depuis quelques jours, c'est la folie hein, qui frappe avec les cartes de hockey de la LNH chez Tim Hortons. En tout cas, moi, ça a frappé fort à la maison, je peux vous le confirmer. D'ailleurs, j'en profite pour saluer toute l'équipe du Tim Hortons de Lac-Mégantic, bien branchée chez nous à Hit Country 105.1.

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Comment ça va, vous autres? Un très, très bon samedi soir. Merci beaucoup pour la confiance. C'est Jason qui est là jusqu'à minuit. 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

La sixième édition de l'Octoberfest, qui s'est tenue au Camping Aventure Mégantic le 3 octobre dernier, a permis d'amasser la somme de 3 112 $ au profit de la bouée régionale. D'ailleurs, notre collègue Boris Chassaigne y est allé d'un article à lire sur montetford.com. Il est midi quelque part.

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0: Un super bon dimanche matin à vous. J'espère que tout va bien. L'énergie est encore là. Excellent, excellent. C'est Jason qui est là. Moi, c'est la grande forme, vraiment. Super content d'y être. D'ailleurs, peu importe où que vous soyez, là, à la maison, au travail, sur la route, sur le web, à nous écouter. Merci beaucoup d'y être. Et je veux saluer l'équipe de chez Tafisa Canada. Bien branché à Hit Country 106.7.
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2: En vous souhaitant un bon dimanche matin, ce genre de dimanche matin où je ne sais pas si vous le filez comme moi, mais on se sent comme un samedi. C'est le long week-end, c'est l'action de grâce demain. Plusieurs vont être en congé et c'est comme si mentalement, ça nous permettait d'étirer les festivités, de se donner des occasions aussi d'occuper ce week-end-là, de changer nos petites habitudes et se donner une impression de vacances. Et ben moi, en musique, je vais m'en assurer de vous donner cette belle impression de vacances-là, de vous accompagner du meilleur du possible avec Lou Combs, entre autres. On aura aussi la musique de Riley Green qui sera là, Gabby Barrett et pour ouvrir, ouais, Chevy Silverado, je trouve que ça commence bien, Bailey Zimmerman, pour débuter officiellement ce dimanche matin.

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1: Êtes-vous de ceux et celles qui hésitaient encore à aller voir le spectacle de Riley Green en juin prochain du côté de Toronto? C'est bien sûr sa grande tournée d'amphithéâtre That's Just Me Tour qui a été annoncée pour 2027. Plusieurs dates en sol canadien. Edmonton, Calgary, Saskatoon, entre autres, seront à l'honneur pour avril. Mais nous, plus près de nous, ce sera à Toronto les 11 et 12 juin prochains. La date du 12 juin qui a été ajoutée, bien sûr, suite à la grande demande qu'on a eue sur Ticketmaster, entre autres, pour ce spectacle-là. Plusieurs artistes invités aussi sur place. Donc, un gros show. Je sais pas encore si je suis game. J'hésite. En fait, j'essaie de me convaincre que ce serait sage d'y aller. Mais je sais très bien que ce serait pas sage. Mais pour un show de Riley Green, ça vaut la peine. En attendant que je me décide, Words to Waste, c'est ce que je vous propose sur Hit Country ce matin.

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1: Quoi de mieux de savoir quand ce dimanche, demain, c'est congé. Puis oui, la fête de l'Action de grâce, c'est ce que ça va permettre pour plusieurs. Et ben nous, en musique, on va vous accompagner du mieux que possible. C'est l'ami Matt Beaujoie qui va être avec vous. Ce sera le spécial Road Show, les hits de char. Donc là, vous vous imaginez, dans un pick-up, les fenêtres baissées, le volume au max. Et au menu, Black in the Saddle, Lou Combs, She Stole My Truck, d'un certain Matt Lang et Born to Die de Shaboozey, ça vous donne le ton quand même à cette grosse journée du gros country sur Hit Country. Et ce sera Matt Beaujoie qui, ben c'est ça, aura le plaisir de vous accompagner.
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L'excellente musique de Zach Bryan sur It Country. Merci de passer votre dimanche avec nous. Zach Bryan, d'ailleurs, a confirmé à Toronto que son prochain EP s'intitulera, là, donnez-moi une chance, Young Manhood and Other Donatable Organs. Hein? C'est une dictée PGL que je viens de faire là. L'album sortira, le EP sortira le 16 octobre prochain. Donc ça, c'est vendredi dans une semaine, si tout va bien. On a déjà quelques chansons qui ont été testées sur scène. La réponse du public est parfaite. Alors, bien hâte de découvrir ce nouveau matériel de Zach Bryan. On poursuit en musique avec Dustin Lynch et Thinking About You.

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1: On a une liste actuellement sur le web qui fait énormément jaser, celle des artistes qui, malgré les nombreuses nominations, n'ont jamais gagné dans la catégorie artiste de l'année au bien prestigieux Country Music Awards. Parmi les artistes féminines, Miranda Lambert, Carrie Underwood, Faith Hill aussi et Kacey Musgraves. Et du côté masculin, un certain Chris Stapleton qui, malgré 9 nominations, n'a jamais remporté le gros trophée. Il est de nouveau en nomination cette année pour Entertainer of the Year aux côtés de Luke Combs, Cody Johnson, Ella Langley et Lainey Wilson. Est-ce qu'il repartira après 10 nominations avec le trophée? On lui souhaite. En attendant, le voici avec une chanson que j'adore, Starting Over, Chris Stapleton sur Hit Country.

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1: En vous remerciant d'avoir été avec nous en ce dimanche matin, Sarah Charbonneau qui tire sa révérence, qui vous souhaite officiellement un bon dimanche, qui souhaite aussi un bon congé de l'Action de grâce aux chanceux et chanceuses qui ont cette belle date-là. Alors, journée de calendrier férié. Pour ceux et celles qui travaillaient, comptez-vous saluer. Sachez que vous êtes essentiels à nos yeux. On termine avec Francis de Grand Prix, Colorado. Bye tout le monde!

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5: Dimanche, ben, on se sent comme un samedi, hein, parce que lorsqu'on est dans un week-end de l'Action de grâce, il y en a plusieurs qui peuvent en profiter pleinement. Ah ben, pas tout le monde, il y a des gens qui travaillent quand même à l'Action de grâce. On pourrait y revenir un peu plus tard tantôt, Sylvain Caron qui s'installe. Pour les prochaines heures, oui, on sera ensemble jusqu'à 18 heures ce soir. Donc, beaucoup de country. Et ça commence par Dan and Shay. Collaboration Justin Bieber et 10,000 Hours.

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1: Et à juste titre, je parlais tantôt que c'est pas tout le monde qui est en congé pour demain parce que pour les établissements ouverts, il y en a quand même pas mal. Là. Épicerie, dépanneur, pharmacie, centres commerciaux et petits commerces, restaurants et bars, succursales de la SQDC et de la SAQ, stations-service, éco-centres dans certains cas. Tout ce qui est fermé, vraiment, ben, ce sont au niveau des institutions, banques et caisses, bureaux de Poste Canada, bureaux de gouvernement fédéraux et provinciaux et les bureaux municipaux qui donc sont fermés pour la journée de demain. Pour le reste, ça fonctionne quand même assez bien. Donc, on sera là pour vous accompagner. Pour les autres, on profite pleinement de la fin de semaine avec la vibe New Country, votre nouveau hit country, et l'excellent John Party qui s'installe.

0: Et on vous donne aussi, ben, un peu plus tard, je vous donnerai le numéro de texto à composer sans frais. Finalement, pour faire partie de notre programmation musicale.
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Chapeauzé! Il y a bien du monde qui l'aime, Chapeauzé, qui était de passage, d'ailleurs, à Laval au cours des derniers jours. Et il apparaît dans un nouvel épisode d'une série sur Amazon Music Docu Performance qui s'intitule Songline. Et c'est à consulter déjà sur l'épisode complet qui sera disponible le 23 octobre prochain pour Chapeauzé. Et on a profité de l'occasion pour annoncer également qu'une de ses chansons sera le thème du football du jeudi soir sur les matchs présentés sur Amazon. De la chanson, c'est Let Them Know. Ça risque d'être fort intéressant. C'est un peu ce que l'on retrouve comme nouveauté pour Chapeauzé. Je vous rappelle, pour cette chanson, lors des matchs du jeudi soir sur Amazon, si vous êtes abonné à la plateforme, vous allez pouvoir regarder le tout le 23 octobre prochain pour sa présence dans cette série documentaire Songline.

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1: Et pour le sport, on va commencer par le football de la NFL. Pourquoi? Parce que depuis maintenant une couple de semaines, et ça va se poursuivre au cours des prochaines également, cette série européenne des matchs de la NFL présentés en Europe. Et il y a un match qui est en cours actuellement, celui entre les pauvres Eagles de Philadelphie. Et que ça va pas bien, Philadelphie, avec les nombreuses blessures face aux Jaguars de Jacksonville. Et plus tard, en après-midi, les Browns de Cleveland affrontent les Jets à New York. Les Colts d'Indianapolis sont à Pittsburgh. Cincinnati affronte Miami. Les Vikings du Minnesota sont en Nouvelle-Orléans à 13h également. Les Giants affrontent les Commanders de Washington. Las Vegas affronte les Patriots de Nouvelle-Angleterre. Et les Texans de Houston face au Tennessee. Tous des matchs présentés à 13h. On s'en reparlera un petit peu plus tard en cours d'après-midi pour les matchs présentés plus tard dans la NFL.
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1: Une belle carrière qui se poursuit pour l'excellent Jade Eagleson, qui cumule plus de 430 millions de streams à travers le monde, 130 millions de vues sur YouTube, avec 5 numéros 1 à Country pour cet artiste canadien que l'on vous fait entendre dans quelques instants. Ça, c'est une nouveauté musicale avec la collaboration de Medlan, et c'est appelé à vraiment à grimper très rapidement au haut niveau des différents décomptes. Avec la collaboration de Medlan, on vous fait entendre Jade Eagleson, Coming Soon to a Honky Tonk Near You. Et ça se passe, évidemment, sur votre radio qui ne vous propose que des gros hits, la vibe New Country, le nouveau Hit Country.

Tucker One More avec notre dimanche matin qui avance de belle façon, s'approche de l'heure du dîner au son de votre musique country favorite. Le 873-300-9570, numéro de texto à composer sans frais partout au Québec. Allez-y de vos demandes spéciales. Salutations. Alors qu'on va vous faire entendre le gros succès francophone actuel de Savannah Jade et Marie-May avec la reprise de la version originale Kiss My Glass du côté francophone. Et tout de suite après, ben, je vais parler justement à Savannah Jade. Donc, manquez pas ça pour notre dimanche matin.

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Pour une première fois au cours des derniers jours, sa chanson Choosing Texas a été délogée du numéro 1 du classement Billboard par nul autre que Taylor Swift. Ah, ben, c'est assez compréhensif. Mais pendant tout ce temps-là, Ella Langley, qu'on vient d'entendre en musique, continue d'accumuler à des prix, des trophées, des certifications. Ça a été le cas pour une certification double platine pour son album Dandelion. 7 fois platine confirmée pour sa chanson Choosing Texas. Donc, des certifications qui ont été d'ailleurs confirmées au cours des dernières heures à peine pour Ella Langley. Ça continue de bien aller avec Chase Matthew qui s'installe pour notre dimanche.

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1: Et je suis un habitué des rendez-vous du midi parce que, habituellement, du lundi au vendredi, je suis avec vous pour la présentation du lunch 100% Québec sur nos différentes fréquences It Country. Alors que, on va poursuivre notre midi du dimanche de ce beau et long week-end de l'Action de grâce en espérant que vous en profitez pleinement. Pour les gens qui sont au travail, lâchez pas. On va manger notre sandwich ensemble au cours des prochaines avec d'autres gros hits à vous faire entendre, l'actualité dans le monde de la musique country et bien d'autres belles surprises tout au long de l'après-midi parce que on est ensemble jusqu'à 18h. Sylvain Caron qui vous accompagne sur la vibe New Country. À tantôt!
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1: Autre grand succès sur les ondes de Hit Country avec cette chanson de Chabosi, avec la collaboration de Guna, avec iNoon. Chanson d'ailleurs qui a retenu l'attention du réseau ESPN qui a décidé de faire son thème officiel des matchs de football collégial à la télévision. Et également, ils ont proposé en prestation cette chanson-là pour la toute première fois lors des MTV Video Music Awards présentés le 27 septembre dernier. Et vous avez eu la chance de l'entendre, bien sûr, sur les ondes de Hit Country. Avec une autre belle collaboration à venir dans quelques instants, Casey Musgrave s'unit avec Zach Bryan pour vous proposer la chanson « I Remember Everything ». Autre go-hit signé Hit Country en ce dimanche du long week-end de la fête de l'Action de grâce.

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2: Bonne heure de lunch avec de la bouffe certainement en préparation. Sait-on jamais pour ce qui est de l'action de grâce. Hein? Vous savez, bon, tout ce qui est dinde, tout ce qui est également du porc, aussi de l'agneau maintenant que l'on sert lors de l'action de grâce. Donc, quel que soit ce que vous préparez pour un repas copieux, festif, peut-être même pour ce soir ou demain, ce qui est plus important, c'est que lorsqu'on a des enfants ou on peut se garder des restants pour le travail aussi au cours de la semaine. C'est un petit peu comme le temps des fêtes. En moins pire, hein? Je pense qu'il en reste moins de ce qu'on fait pendant le temps des fêtes. Alors que notre heure de lunch va repartir de belle façon. Le temps de quelques instants, on va se retrouver dans les prochaines secondes avec un autre grand succès, signé Hill Country, et surtout Jelly Roll et sa chanson Hands Up à vous proposer. Restez là.
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1: Taylor Swift, qui vient à peine de déclasser pour une première fois depuis fort longtemps Ella Langley et la chanson Choosing Texas. On en a glissé mot tantôt, alors qu'elle se retrouve au sommet du Billboard Hot 100 avec sa chanson Patient Zero. Donc, on a pu entendre, malheureusement, c'est sa rare incursion depuis quelques temps dans le monde de la musique country avec sa chanson qui fait partie de la bande sonore du film Toy Story 5, I Knew It, I Knew You. Et là, il est de retour déjà au style conventionnel que, fort à parier, si vous avez des adolescentes, des jeunes filles, c'est certain que vous allez vous faire entendre encore pas mal de musique de Taylor Swift à la maison ou dans la voiture. C'est correct. J'ai une ado, moi aussi, puis c'est une grande fan de Taylor Swift. Mais nous, on est grands fans de musique country et Mitchell Tempany vient nous retrouver.

issue de son album très populaire Silver Sands Marina, qui a été lancé il y a quelques jours à peine. Plus tard, en cours d'émission, cet après-midi, on jettera un coup d'œil sur les albums, les nouveaux albums qui sont disponibles depuis vendredi. Mais pour l'heure, on laisse place à une tourne de road trip avec Scotty McCreery à vous faire entendre sur la vibe New Country. Bon midi du dimanche!

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1: Et pour démarrer l'après-midi de ce dimanche de ce long week-end de l'Action de grâce, on va vous poser la question suivante. Selon vous, là, les jouets de votre enfance qui ont été retirés du marché pour des questions de sécurité. Pour la plupart là, du temps, bon, parfois, le jouet ne se vend pas assez, là, mais dans plusieurs cas, malheureusement, ben, on était sévère aussi à une certaine époque pour ce qui est de la sécurité des jouets. Donc, des jouets qui ont été retirés du marché. Pensez-y, là. Il y a des bons souvenirs qui vont vous revenir en tête au cours de la prochaine heure, alors qu'on y reviendra et lancer notre dimanche après-midi sur votre radio. Ed Country, Sylvain Caron est avec vous jusqu'à 18.
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1: Un peu plus tôt, je posais la question suivante. Selon vous, les jouets qui ont été retirés du marché pour question de sécurité, ça a été le cas pour les jeux magnétiques Polly Pocket, qui se sont vendus quand même à 7,3 millions d'exemplaires. Ça a été retiré par la suite pour des questions de sécurité. Vous vous souvenez sûrement des poupées Snack Time. Hein? Ça faisait partie de la grande famille des Garbage Patch Kids. Donc, la bébelle qui ingurgitait presque tout, même nos doigts qui restaient coincés à l'intérieur. C'est pour ça qu'on a retiré le tout. Hey, rappelez-vous des fours Betty Cracker, donc les fours Easy Bake Oven, qui ont été retirés aussi sur le marché et repensés. On avait vendu quand même 1 million d'unités de ce fameux four. Moi, ça me rappelle le bon souvenir à part de ça. Et les ensembles de jeux Barbie et Tanner. Ah, rare fois où on a dû retirer les poupées Barbie et certains items qui étaient jugés dangereux à l'époque. Tucker Whitmore, ben oui, on se rappelle de bons souvenirs avec la musique country actuelle à son meilleur. Lou Combs vient faire un tour au cours des prochains instants pour notre dimanche après-midi.

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1: Plusieurs fans de musique country à l'écoute, mais aussi plusieurs fans de la fameuse série, ben, tout ce qui touche les Avengers, y compris les films. Il y a une nouvelle série qui sera disponible le 14 octobre sur Disney+, avec la série Vision Quest, à qui donc met en scène le personnage Vision. Donc, ce sera à surveiller ça dès le 14 octobre prochain. Avis aux fans de tout ce qui touche le monde d'Avengers. Avec ben, tout ce qui touche le monde de la musique country, ben, nous autres, on s'en occupe pour ce long week-end de l'Action de grâce avec une des chansons qui a marqué assurément l'année 2026, une des collaborations les plus marquantes avec Ella Langley, Morgan Wallen. C'est à surveiller dans quelques petits instants à peine.
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1: Pendant qu'il y a beaucoup d'action, comme à chaque dimanche dans la NFL, plus tranquille un peu, Ligue nationale de hockey. On en met un gros samedi avec le Kraken de Seattle qui se mesure aux Capitals de Washington à 17h. Un peu plus tard, à 18h, les Canucks de Vancouver vont affronter les Rangers de New York. Et on a les Hurricanes de Caroline qui affrontent les Flyers de Philadelphie. Ça, c'est du côté de la Ligue nationale de hockey, football, la NFL. On pourra y revenir tantôt, surtout pour les matchs de fin d'après-midi et de soirée dans le circuit Goodell, alors que l'excellent Riley Green vient faire un tour pour notre dimanche après-midi. Qu'on vous souhaite des plus agréables. Vous êtes au travail, lâchez pas. Et on vous accompagne avec Change My Mind sur la Vibe New Country.

On la connaît avec sa chanson Boston qui est dans les hautes sphères de notre grand décompte présenté à chaque samedi de 8h à 10h. Et là, c'est sa nouveauté musicale qu'on vient d'entendre, Lenin Kiss Me, qui est le premier extrait de son premier album studio Long Way Home qui est lancé il y a de cela quelques semaines, à peine le 21 août dernier. Et c'est une belle nouveauté qu'on vient de vous faire entendre sur Red Country. Tantôt, activité à surveiller pour la fin de semaine, la longue fin de semaine. À les jours à venir, salutations également et Billy Currington pour la portion musicale.

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1: Plusieurs spectacles à surveiller dans la région, à commencer par le 17 octobre prochain. C'est un magnifique concert bénéfice, orgue de l'église Sainte-Agnès. Donc, c'est un rendez-vous à ne pas manquer. Et vous savez que c'est un concert qui est populaire comme ça chaque année. C'est une belle tradition. Samedi 17 octobre à 20h. Et les billets sont disponibles sur lacmégantic.tuxedobillets.com parmi ce qui nous attend au cours des prochains jours dans la région. Il y a André Sauvé également, son spectacle d'humour naturellement, qui débarque chez nous le 24 octobre. Et pour les amateurs de musique, on peut dire de country et de rock parce que c'est le nouveau spectacle de Guylaine Tanguay, I Love Rock and Roll, présenté le 5 novembre prochain dans la région. Donc, les détails se retrouvent sur lacmégantic.tuxedobillets.com. Et dans quelques instants, on poursuit notre dimanche après-midi, c'est le 14-15.
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1: Joe Canadien en vedette au cours à des prochains instants. C'est leur plus gros succès international en carrière, qui a été lancé originellement au Canada en 2014. Ça a été réédité avec un succès mondial de 2016 avec la chanson qui a été certifiée disque platine aux États-Unis et au Canada et atteint le top 20 du classement Billboard du country. C'est leur plus gros classement d'ailleurs en carrière pour ce qui est du duo canadien High Valley qui ont pris part au dernier Stampede de Calgary. À part ça, ben, on vous fait entendre justement cette chanson souvenir Make You Mine, titre de 2014, à bord de votre radio Head Country pour le plus beau des dimanches et continuez de nous suivre ou également, là, quelles que soient vos activités, 7 jours sur 7, 24 heures sur 24, via notre site internet headcountry.com.

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1: En ce long week-end de l'Action de grâce, avec Halloween qui s'en vient, on est déjà, dans certains cas, ben on est trempé, on n'a pas le choix pour ce qui est de Noël en tant que tel. On arrive dans les magasins, il y a déjà des décorations de Noël, des calendriers d'Avent qui sont disponibles. On en a parlé il y a de cela quelques temps à peine. Et aussi, ben oui, des cadeaux de Noël que l'on peut déjà se procurer. Vous savez qu'il y a aussi le Black Friday qui s'en vient prochainement. Pour ce qui est des dépenses prévues, je ne sais pas si ça ressemble à quoi de votre côté. On semble mentionner que d'après les dernières statistiques recensées, on prévoit avoir les mêmes dépenses au Québec que l'an dernier pour ce qui est des cadeaux du temps des fêtes. Par contre, j'ai peut-être une bonne idée, moi, pour vous faire sauver encore plus pour vos cadeaux du temps des fêtes à venir avec notre portail de magasinage. On y revient tantôt.
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1: Et je vais faire quelques petites salutations au cours des prochaines. Premier, parce que là, les textos continuent d'entrer via le 873-300-9570. 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
1: Des salutations à Boss pour Solange Gauthier. Salutations également à Logan Smith, toujours dans le secteur de la Beauce. Merci de nous synthétiser, bien sûr, sur votre fréquence It Country. Il y a aussi dans le secteur de la Matanie, Claude Richard, que je voulais saluer, et également du côté de Lac-Mégantic, Geneviève Perrault. Eh bien, ça continue d'entrer pour les textos. Merci pour les bons commentaires. Vous savez que pour nous autres, c'est toujours un bonheur de passer du temps avec vous et de vous faire découvrir votre musique country favorite. Alors qu'on va se transporter en plein cœur de ce dimanche après-midi avec la vibe New Country et d'autres belles surprises musicales, plein de sujets. Les filles, là, je vais vous faire rire cet après-midi. Quels sont les plats que vous attendez que les hommes réussissent le plus facilement? Les boys, nous autres, on va pouvoir répondre à tout ça tantôt.
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1: Bon, soyons honnêtes, les gars, pour ce qui est des plats que les femmes s'attendent à ce qu'on puisse réussir, ben, tout ce qui touche le barbecue, les steaks, habituellement, on se débrouille quand même pas mal là-dessus. Des œufs brouillés, ça fait partie du top 20 auquel les filles s'attendent à ce qu'on réussisse. Les burgers, les pâtes également, le bacon, le poulet grillé, les crêpes. Jusqu'à date, ça va bien quand même dans mon cas. Je pourrais dire que plus compliqué que ça, ça c'est pas évident. Également pour ce qui est des omelettes, des tacos, les côtes de porc au barbecue. Évidemment qu'on connaît ça. Pour ce qui est des chili également, les pommes de terre au four, les ailes de poulet, la cuisson du saumon aussi. Ben, on s'attend là à réussir à la plupart de ces mets-là. Hein? Est-ce qu'on est capable de le faire, les gars? Ben oui, voyons donc. Avec, dans quelques instants, Jay Nicholson, également la collaboration de Medlin, deux frères en réserve pour notre dimanche après-midi.

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1: Appel à peine était là en musique. Il était en spectacle à Saint-Félix-de-Valois au cours de la soirée d'hier et de belles annonces pour une présence en spectacle ajoutée d'ailleurs dans la région, un peu partout au Québec. Avec à Québec, et plus particulièrement, on va monter sur scène du Théâtre Capitole pour une soirée d'émotion de proximité pour Appel-Épine le 12 mars 2027. Donc, c'est donc une autre date qui a été ajoutée à cette tournée de spectacle. Pour ce qui est de la vente au public, ça a commencé vendredi, ça se poursuit sur gestev.com. On va prendre le temps dans quelques instants, avec quelques petites secondes de répit, repartir la machine musicale country avec l'excellent Lou Combs et son gros succès Be By You sur la Vibe New Country.
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2: Et parmi les films à surveiller au cinéma, il y a ce film concernant un peu l'ambition terrifiante des réseaux sociaux, on peut le dire de cette façon-là, avec The Social Reckoning, qui sera à l'affiche bientôt sur les grands écrans, avec plusieurs acteurs qui font partie de la tête d'affiche de ce film, nouveau drame d'Aaron Sorkin sur les coulisses de Facebook, qui est sorti en France et chez nous, si je ne m'abuse, c'est au cours de la fin de semaine qu'on peut voir ce film un peu partout à travers l'Amérique du Nord. Donc, pour les intéressés, ça va certainement faire jaser, ça. Et peut-être connaître du succès aussi au box-office, à surveiller The Social Reckoning avec, pour la musique, Jason Aldean, dès maintenant, sur la Vibe New Country. Bon dimanche, bon long week-end.
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2: 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Des salutations pour Vanessa Villeneuve, qui est dans la popote actuellement, qui profite justement de ce beau week-end pour prendre l'avance, des petites conserves pour la période d'automne. On a également Kevin Larochelle que je veux saluer, à qui nous écoute, à qui fait la route souvent entre Montréal, Québec, Gatineau, à l'écoute de Head Country. Francis Marion également, salutations à toi. Ça continue d'entrer de partout au Québec via le 873-300-9570 pour vos textos, vos salutations. C'est pas fini, là, notre show? Ben non! On est ensemble jusqu'à 18h, alors qu'on s'approche, oui, de l'heure de la bouffe, de la préparation du souper, avec notre 16-17 qui est assuré au cours des prochains instants. Et on se retrouve sur la vibe New Country. À tantôt!

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1: À surveiller plus tard, tantôt, on va revenir sur une demande d'action collective. Si vous êtes abonné à Spotify, ça pourrait vous intéresser. Et ça toucherait, là, j'utilise les guillemets, le conditionnel, toucherait le Québec parce que, bien sûr que cette demande d'action collective doit être acceptée avant d'aller de l'avant. Mais habituellement, lorsqu'on en est rendu à ces étapes-là, ça commence à être sérieux. Je vais pouvoir vous reparler des détails concernant cette demande d'action collective un petit peu plus tard, tantôt, pour les abonnés de Spotify, les abonnés payants, il va sans dire. On a au cours des prochaines minutes celui qui est habitué de plusieurs collaborations, Zach Chico, avec Benjamin, qui va nous proposer la version française de Good Times. Mais tout d'abord, en portion anglophone, c'est Max McNown qui s'occupe de la musique sur la vibe New Country.

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2: On a quelques détails additionnels sur cette nouvelle demande d'action collective qui a été déposée contre Spotify au Québec dans les dernières semaines. C'est en lien avec les augmentations tarifaires, qui n'étaient pas nécessairement claires. Alors que les abonnés payants de Spotify pourraient obtenir un remboursement de plus de 200 $ prochainement. On n'en est pas rendu là. C'est devant la cour. Donc, on devra approuver la demande d'action collective. Et par la suite, ben là, on aura les détails justement pour les gens au Québec qui sont touchés de pouvoir faire la demande de réclamation de ce côté-là. Et fiez-vous sur moi, évidemment, pour vous tenir au courant en temps et lieu. Mais ça semble très sérieux de ce côté-là et à suivre au cours des prochaines semaines. On va suivre la musique de Billy Zimmerman dans quelques instants à peine. On a dimanche après-midi et on a ce duo incomparable. Bill Langley, Morgan Wallen, ça s'en vient tantôt en demande spéciale.
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1: Et d'ailleurs, tantôt, on va jeter un coup d'œil sur les nouveaux albums qui sont disponibles depuis vendredi. Il y a quand même de belles trouvailles à faire. Et à celle qui est à venir tantôt, nous propose une toute nouvelle chanson sur les plateformes depuis vendredi. Akinda Love It, la belle Lenny Wilson qui va pouvoir nous proposer sa chanson Heart Like a Truck, ce qui est à surveiller pour notre fin d'après-midi de ce dimanche. Puis tantôt aussi, on aura un regard pour les matchs de la NFL hein, qui débutent au moment où on se parle. Et il y aura des matchs également présentés ce soir pour les amateurs de sport. Donc, demeurez des nôtres sur la Vibe New Country. Comme promis, on a Lenny Wilson à venir en musique. Puis tantôt, petite visite de Kenny Chesney, tiens, pas dans nos studios. Ça serait trop le fun.

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1: Et le week-end dernier, c'était un gros week-end pour les nouveaux albums avec, franchement, les artistes de renom, encore une fois, qui ont lancé du nouveau matériel. On a pensé qu'au Chicks, ben oui, depuis longtemps, on attendait à ce nouveau stock. Et parlant de nouveau matériel, Sheryl Crow, Pick You Up, qui est disponible depuis vendredi sur les différentes plateformes. On a John Prime également qui a lancé du nouveau matériel. Donc, avis aux intéressés de ce côté-là. Et ce qui sera à surveiller le week-end prochain, oh, le gros week-end. Zach Bryan, son nouveau matériel. Trace Atkins également, qui sera à surveiller. Les Odie and the Blowfish avec un nouvel album à surveiller vendredi prochain. Donc, on aura la chance d'y revenir sur la vibe New Country alors qu'on entre dans la zone 17-18.
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Comment se passe votre week-end? Tout va bien, Jason, jusqu'à minuit. Un excellent lundi soir à vous. On va se reparler également demain. Hein? Congé ou pas, pour l'Action de grâce, j'y serai. Et je veux saluer tous les membres, en fait, de la Chambre de commerce et d'industrie Région Mégantique, bien à l'écoute de Hit Country.

L'économie canadienne a perdu 68 000 emplois en septembre, dont 49 000 au Québec. C'est beaucoup d'ailleurs. Un deuxième mois consécutif où on enregistre des pertes d'emplois. On a beaucoup, beaucoup de statistiques, beaucoup de chiffres à vous proposer avec la presse canadienne. Vous pouvez aller lire ça sur montedford.com. Sortez-vous.

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